0: Martin, c'est Grégory à l'appareil, j'ai écouté le CD. 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